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3: Bonjour à toutes et à tous, quel plaisir de vous retrouver. Les précipitations sont de retour. Après une nuit parfois bien arrosée, eh bien on retrouve des averses pour votre mardi matin, notamment entre les Côtes d'Armor et l'Ille-et-Vilaine. De manière générale, quelques gouttes sont possibles quasiment sur l'intégralité de la Bretagne, sauf peut-être aux abords de la mer d'Iroise, encore le long de la façade atlantique. C'est d'ailleurs dans l'après-midi, dans ces coins-là, où vous allez retrouver un peu plus de soleil. Ailleurs, une alternance de passages nuageux et d'éclaircies avec parfois quelques averses. Averses plus régulières pour l'est des Côtes d'Armor, le Pays d'Oust, le nord de la Loire Atlantique et surtout en Ille-et-Vilaine où ces averses prendront parfois un caractère orageux autour du bassin de Rennes ou encore du Vendelais et du Bocage Fougeray. Le vent de secteur ouest à 50-60 km par heure soufflera jusqu'à 60 à 70 km par heure en cours d'après-midi. Les températures à l'aube en hausse à la faveur de nuages un peu plus nombreux, 12 pour le Kreisbreiz, 13 à Landerneau, 14 degrés à Plouet, 15 pour Rennes, 15 à Vitré également, 16 degrés si vous êtes à Vallon de l'Erdre, 17 pour Nantes, jusqu'à 18 à Quiberon et à Belle-Île. Dans l'après-midi, les températures retrouvent des niveaux de saison, ça faisait un certain temps. 16 degrés à Ouessant, 17 pour Roscoff, pour Lannion également, 18 degrés pour Guingamp et Châteaulin, 19 à Quimper, à Pontivy ou à Dinan, 20 degrés pour Rennes, 20 aussi à Questembert et Vannes, 21 degrés pour Redon et Nantes et jusqu'à 22 degrés à Ancenis. La suite maintenant, et on va défiler la semaine avec votre journée de mercredi maussade. Des pluies qui sont attendues, elles sont généralement faibles, c'est vrai, mais beaucoup de nuages hein, tout au long de la journée. Température 19 à 23 degrés. Pourquoi cette douceur? Parce que le vent de sud-ouest sera assez sensible, toujours 50 à 70 km par an. Un vent qui basculera au secteur ouest pour la journée de jeudi, journée très perturbée avec de nombreuses averses, parfois quelques coups de tonnerre. Cette fois-ci, le vent basculant à l'ouest, les températures baissent 15-18 degrés jusqu'à 20 en Loire-Atlantique. Vendredi, on retrouve à nouveau ce ciel de traîne avec une alternance de passages nuageux d'éclaircies et d'averses. Et puis pour le week-end, eh bien c'est pas terrible malheureusement puisque samedi une perturbation arrive par l'ouest et on en retrouve les traces a priori pour la journée de dimanche. C'est encore assez loin, mais retenez quand même que la semaine s'annonce plutôt humide et fraîche. On ne va pas s'en plaindre vu les températures que l'on a connues la semaine passée. Très bonne journée à tous et à demain.
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0: Pourquoi ne sentons-nous pas nos propres odeurs? Nous remarquons les odeurs des autres, bonnes ou mauvaises, mais nous sommes presque insensibles aux nôtres. Pourquoi? Contrairement à la plupart des animaux, l'être humain ne possède pas un odorat développé. Mais surtout, notre nerf olfactif, celui du nez, se fatigue très rapidement dans les zones à odeur. Pour éviter la surcharge d'informations, le système nerveux peut décider de ne plus prendre en compte telle ou telle odeur qui persiste, la nôtre en fait, sauf si elle varie subitement. Ce principe d'accoutumance existe également sur les autres sens. Par exemple, le tic-tac d'une horloge dans votre salon, dont vous n'entendez plus le son, le cerveau le neutralisant.
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Nina, le titre de l'album, hein, c'est le prénom de sa petite fille. Nina, c'est un album avec 15 hommages, 15 visions fugitives, 15 musiciens. Et un premier extrait, il est dédié au joueur d'harmonica belge Toots Tielemans. Le morceau s'intitule « Eila ». Et pour accompagner Didier Skiban au piano, il y a Alain Trévarin à l'accordéon, Jean Chevalier dit Popov Chevalier qui joue de la batterie, et puis Patrick Stanislavski qui joue de la contrebasse. Didier Skiban, Eila.

Leila, une composition de Didier Esquiban sur ce nouvel album Nina. Donc Didier Esquiban, il est originaire de Ploudalmézo. Dès ses 7 ans, il fait ses premières gammes sur le clavier de l'orgue dans l'église paroissiale. Convaincu des capacités et des aptitudes du jeune garçon, Pierre-Yves Moin, un compositeur brestois, lui donne ses premiers cours de piano. Et cela lui permet de travailler à la fois la musique traditionnelle bretonne et la musique contemporaine. Il travaille beaucoup en autodidacte et se passionne un moment pour les groupes rock à l'époque, comme Boo, Pink Floyd, Weather Report, Creedence Clearwater Revival, mais surtout, il se passionne pour Jimi Hendrix. À 17 ans, il élargit sa passion au jazz. Ses références sont alors Keith Jarrett, Bill Evans, Miles Davis, John Coltrane ou encore Herbie Hancock. Il s'intéresse aussi dans les années 70 au renouveau de la musique celtique et en particulier à Alan Stivell. En 77, il fonde son big band Sirius, un orchestre de jazz. La formation restera active pendant 4 ans. Un peu plus tard, Didier Esquiban intègre la grande équipe de l'héritage des Celtes avec des collaborations remarquées en compagnie de Dan Arbraz et Jan Fanch Kemener. Et ce duo, Kemener-Skiban, enregistre les albums NSESA et Il Exile. Tous deux seront à l'origine de la formation Entourten, qui regroupera quelques grands noms de la scène bretonne. Cet ensemble édite son premier album, Penarbud, lors des grandes fêtes maritimes de Brest en 1996, avec un grand spectacle présenté devant plus de 30 000 personnes au port de Brest, puis le spectacle sera joué au Bataclan en 1998. C'est cette année-là, en 1998, qu'il accompagne le chanteur Manu Lanuel, qui chante notamment Léo Ferré. En 1999, il est invité par Gilles Serva pour une création avec Ronnie Drew et la Kevrenne Alray. Il rejoint également le projet Excalibur d'Alan Simon. Et puis ses ancêtres étant originaires de Molène, le premier album de sa trilogie pour piano sera enregistré sur cette île et il portera le nom de Molène. Et pour cela, eh bien, le musicien fait transporter son piano sur l'île, il s'installe dans l'église et interprète 18 titres inspirés par la mer d'Iroise et la culture bretonne avec des emprunts au Barzaz Breiz. Et toujours une part d'improvisation où se mêlent des airs jazz et aussi des airs de Debussy. Alors Debussy, on va le retrouver dans le morceau qu'on va écouter. Ça s'appelle Image 12. Là, Didier Esquiban est au piano solo et il dédie ce morceau à Claude Debussy. Didier Esquiban, Image 12.

Image 12, Didier Skiban sur cet album Nina. Alors, à partir de ces morceaux enregistrés sur l'île de Molène, la Bretagne va être le centre de ses œuvres, qu'il se produise en solo ou avec des formations diverses, comme en témoignent les titres de ses albums, Porse Grain, c'est la presqu'île de Plougastel-Daoulas, Rose Braz, le port de Rieck-sur-Belon. Il joue dans les grands festivals, hein, que ce soit au Vieille Charrue en 98, plus de 40 000 personnes. Un concert marqué par la venue du chanteur Stéphane Escher pour interpréter Enes Molenes, des paroles écrites par Manu Lanuel. Didier Skiban se produit aussi à l'étranger avec ses symphonies, avec l'orchestre de Bretagne, c'est la Symphonie Bretagne en 2000, la Symphonie Iroise en 2004, Symphonie Le Ponant en 2013. Il se produit aussi régulièrement depuis 1999 au Festival Interceltique de Lorient et puis au Festival Cornouailles à Quimper. Dans un registre plus intime, après son album Ballade, il enregistre un album au cours de la tournée des Chapelles en 2004. Les thèmes maritimes transparaissent sur l'album La Plage en 2006. En 2008, Didier Skiban se rapproche du monde électro en collaborant avec le groupe brestois Shirka, lauréat des Jeunes Charrues en 2004. De leur rencontre naît Mesk, un mélange de Celtic Jazz et d'électro-trip-pop. En 2013, avec Molène saison 2, il offre 24 nouveaux préludes répartis en 3 saisons. Impression, improvisation, conversation. Là, on va retrouver Didier Skiban avec des musiciens. Le morceau s'appelle Coda. Il est dédié à Keith Jarrett. Et avec Didier Skiban, il y a encore Jean Popoff Chevalier à la batterie, Bernard Ledréau au saxophone et Simon Marie à la contrebasse. Coda, Didier Skiban.

Coda, Didier Skiban sur cet album Nina. Donc la discographie de Didier Skiban est extrêmement vaste, depuis jazz à Vauban. Peut-être un clin d'œil à Merde à Vauban de Léo Ferré, la jazz à Vauban. Vauban, c'est le mythique lieu de musique et bar également à Brest. Un disque enregistré en 1994 jusqu'à Yidil en 2020. C'est plus de 30 albums enregistrés par Didier Skiban. Alors, vous le savez, bon, Didier Skiban est très malade. Il souffre d'une maladie génétique qui lui a raidi les doigts, qui l'empêche de jouer du piano. Son dernier concert, c'était au Quartz à Brest en avril 2016. Et depuis, ben, il ne sort plus de chez lui. Et donc là, tous ces morceaux ont été enregistrés bien avant 2016. On va terminer avec un morceau, là encore, Didier Skiban est au piano solo. Ce morceau, il le dédie au pianiste Hamad Jamal. C'est une suite pour piano, La mer est immense. En anglais, The water is wide. Et en breton, Divent Armor. Et cette suite pour piano est suivie de Gavotte.

suite pour piano, dédiée au pianiste Ahmad Jamal, c'était Didier Skiban en solo sur cet album, donc Nina, peut-être le dernier album sorti par Didier Skiban. Avec tambour et trompette est à présent terminé. On se retrouvera la semaine prochaine pour un nouvel album à découvrir. Bonne semaine et au revoir.

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1: P.
0: A sens de ou, conjonction, pour marquer une alternative.
1: Ya pepa.
0: Oui ou non.
1: Djenet pepondi.
0: Van ou pontivi. Il intervient dans la composition des interrogatifs comme
1: Péani.
0: Lequel.
1: Petra.
0: Quoi. Qu'est-ce.
1: Petrazo.
0: Qu'est-ce qu'il y a.
1: Petralaret.
0: Qu'est-ce que vous dites.
1: Pégours.
0: Quand.
1: Pégours et vos honneurs.
0: Quand aura lieu la noce.
1: Pénos.
0: Comment.
1: Pénos en esgroit.
0: Comment il a fait.
1: Pégemet.
0: Combien.
1: Pégemet et ma pédure d'orvior.
0: Combien a été vendue la vache.
1: Pidgeit.
0: Combien de temps.
1: Pidgeit et Pado Noiri.
0: Combien de temps durera le jeu. Auquel il y a lieu d'adjoindre.
1: Piou.
0: Qui.
1: Piou en desgredentol.
0: Qui a fait le coup.
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1: Bonjour à toutes et tous, nous sommes très heureux comme à chaque fois et bien de vous accueillir pour une nouvelle émission consacrée cette fois à ce qui représente notre Bretagne dans ses racines, car oui, chez RBG, même si dans Ça se passe autour de vous, nous nous exprimons en français globalement, et bien avec Julien, nous avons décidé encore une fois de marquer le coup. C'est bien sûr le Redadec que nous souhaitons vous présenter en vous embarquant avec nous dans cette chronique. Une passion, un métier, eh bien, c'est ce qui anime nos émissions, mais cette fois-ci, la tradition bretonne va le faire pour nous à travers les traditions Tandaisi.
2: En effet, François, un plaisir de se revoir pour en échanger, car oui, le Redadec est un événement qui se fête tous les deux ans en Bretagne, et bien qu'on en entende peu parler, ou parfois personne ne s'imagine des coulisses que cela représente, et pour d'autres, les origines même que nous allons vous expliquer plus en détail. Vous tombez donc bien et ne changez pas de fréquence, restez ici. François, explique-nous donc ce qu'est ce Redadec.
1: Alors en effet, Julien, tout d'abord, ce qui la caractérise, c'est bien en fait son concept, un Brezhoneg à Pliradur. Alors, on débute en breton, Julien. Il faudrait être indulgent sur les prononciations
2: breton
1: et les accents.
2: Breton et plaisir.
1: Mais ce qui signifie breton et plaisir, une course de relais solidaire. Hein, donc, elle est non compétitive, c'est important de le dire, pour financer avant tout eh bien, des projets. En faveur de quoi? Eh bien, de la langue bretonne, bien sûr. Son fameux passage d'un témoin en bois, de main en main. Deux jours, eh bien, comme de nuit aussi, parce que ça ne s'arrête pas.
2: Oui, c'est long.
1: Et oui, à travers les 5 départements bretons, une camionnette de tête, en fait, trace le chemin, telle une bulle de langue bretonne qui se déplace. Personnellement, j'ai eu l'occasion de le faire avec mes deux lévriers cette année, avec la radio. Et l'ambiance était au rendez-vous. Nous avons même fait un passage à l'intérieur du palais des congrès de la ville, en plein fest-noz. Franchement, Julien, c'était inoubliable et une ambiance de folie. Ce que je te propose, Julien, eh bien, ça va être d'écouter un petit témoignage, un interview, pour comprendre un peu plus ce que c'est. Donc, interview fait et réalisé par Gaël de la radio et qui interroge Tristan et Joël,
2: allez, c'est parti.
1: Bénévoles de la Redadec.

0: En même temps, effectivement, un bénévole. Nous, on s'occupe sur la partie entre Mériadec et Yégon pour cette année. Je suis avec Joël, effectivement, pour tenir le stand. Notre but, effectivement, c'est de vendre un maximum de produits dérivés pour faire vivre cette Redadec et faire en sorte que l'argent récolté serve aussi à Diwan, mais à toutes les structures qui permettent de faire vivre notre langue, notre belle langue, entre le breton sur la Bretagne. La Bretagne historique, puisque quand on parle de Bretagne, on parle d'un pays. Donc nous, on est bien sur les 5 départements.
1: Donc c'est ça, le but in fine, c'est bien de récolter de l'argent pour tous ces projets en faveur du breton et du gallo. Il me semble qu'il y a des projets en gallo également. Mais c'est matérialisé, on va dire, sous la forme d'une grande course, d'un grand relais.
0: Oui, alors c'est une course qui effectivement qui partira de Lannion cette année, qui va aller jusqu'à Nantes. On traverse effectivement tous les territoires, tous les pays, le pays des pays, effectivement, pour faire connaître le breton et effectivement la deuxième langue, le gallo, à travers toute la Bretagne. Et le but, c'est de récolter au maximum pour qu'on puisse faire en sorte que nos enfants apprennent le breton et apprennent le gallo sur les territoires.
1: Alors vous-même, Tristan, qu'est-ce qui vous a poussé à vous engager ?
0: Moi, ça fait 4 ans, je suis une famille bretonnante sur le pays pas loin, sur le pays de Mellerand. Et l'engagement, c'est faire en sorte que nos enfants et nos petits-enfants puissent se réapproprier cette langue, mais aussi l'histoire de la Bretagne qui est importante. L'histoire de savoir d'où on vient pour savoir où on va, comme on dit. Mais l'histoire est importante aussi. Donc la Redadec, c'est quelque chose qui est important. Hein, une course, effectivement, pour faire valider nos langues. Et j'espère que ça va continuer dans les années futures. Voilà.
1: Alors peut-être un petit mot sur le parcours. Est-ce que vous l'avez en tête, au moins peut-être le départ et l'arrivée ?
2: Alors cette année, on part de Lannion le 8 mai. Et on arrive à Nantes le 16 mai, et entre-temps, on aura fait 2220 km. Et je rappelle que la Redadec est courue, c'est une course relais sur bitume, des relais d'un kilomètre, même un peu moins, 850 mètres. Et donc, c'est une course qui ne s'arrête pas. Donc, elle part de Lannion le 8 mai, elle arrive à Nantes le 16 mai, et entre-temps... Le témoin donc est porté de coureur en coureur, donc sans arrêt, nuit et jour. Voilà.
1: Et donc le principe, c'est qu'on peut, voire on doit, se connecter sur le site de la Redadec pour acheter un kilomètre, le but étant de courir ce kilomètre derrière le camion de la Redadec le jour J. Et surtout, ça permet de soutenir, on l'a dit, les écoles d'Iwan, mais ces nombreux projets. Est-ce que vous avez en tête les projets de cette année ou peut-être des exemples de projets des années précédentes ?
2: Des exemples de projets, donc il y a des magouris, donc des crèches. Il y a également des radios, il y a des livres en langue bretonne, donc ce genre de projet là. Ouais. Et donc on distribue tous les 2 ans 150 000 euros, la moitié pour les écoles d'Iwan et l'autre moitié donc pour les projets.
1: Eh ben merci Brasse d'Or, ou Labour, à Courage Vator, Kenavo.
2: Kenavo.
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4: Et oui, la Bretagne, ce pays, comme disent ces chers bénévoles, hein, sans qui rien ne serait possible, bien évidemment. De Lannion donc à Nantes, Bretagne ensemble, comme disait Dan Arbraz, avec qui j'ai eu la chance de jouer il y a quelques années. Nous sommes fiers de notre Bretagne, mais François, savais-tu, on ne peut pas comprendre vraiment la Redadec sans parler d'abord et aussi de son aîné, et qui est une source évidente d'inspiration,
5: oui.
4: La Corica, le modèle AEK en 1980 chez nos lointains confrères du Pays Basque. Tu en as pas entendu parler ?
5: Alors, un tout petit peu, mais j'aimerais quand même que tu nous détailles un petit peu tout ça, parce que je crois que tu as quand même quelques explications à nous donner, Julien.
4: Eh bien oui, elle dure en fait 10 jours, jour et nuit également, et sert de soutien à la langue basque, l'euskara. C'est donc cette course de relais géante hein, qui est certainement l'un des événements les plus emblématiques du País Vasco. L'importation de l'idée, c'est en 2008, pour nous, hein, en Bretagne, un groupe de passionnés bretons, notamment liés au réseau Diwan, décide de déposer ce modèle. Et puis, la symbolique du témoin, à l'intérieur du bâton, donc le témoin, se cache un message secret rédigé par une personnalité qui n'est lu qu'à l'arrivée. Donc, tu parlais également de ta dernière expérience. Il s'agissait certainement

0: la dernière édition, toi François, du Redadec, donc de cette année 2026, partant de Lannion jusqu'à Nantes. Tu peux Absolument. Nous en dire plus, toi qui étais sur place.
1: Ah oui, non mais une ambiance incroyable, une ferveur, et puis voilà, c'est vraiment la magie qui opère à ce moment-là. Et ce qui est particulier et ce qui est important aussi à nous dire, hein, en fait, c'est qu'elle se passe de jour comme de nuit.
0: Oui, exactement. Distance totale, environ 2226 km contre 600 hein, en 2008 ah oui. pour la première édition. Le chiffre 2226 est d'ailleurs un clin d'œil à l'année. Le trajet, donc le départ a été donné à Lannion, dans le Trégor. Et l'arrivée monumentale est prévue à Nantes, au parc des Chantiers.
1: On l'a entendu dans, effectivement aussi hein, dans l'interview.
0: Exactement. Ouais. Les étapes clés, c'est donc une course qui traverse 5 départements bretons, sans interruption, pendant 9 jours et 8 nuits.
1: Ouais.
0: Elle est passée notamment par Guy Pava le 11 mai et traversera donc les pays comme le pays d'Aba, autour de Redon, dans la nuit du 15 au 16.
1: Effectivement, c'est donc passé, hein, tout à fait. Donc, c'est le trajet qui a été défini hein, ainsi. Voilà. Et oui, elle est passée autour de Redon hein, dans cette nuit du 15 au 6 mai, avant de prolonger vers, filer tout droit vers la Loire-Atlantique.
0: Un détail insolite ?
1: Ah oui. Ah oui, on aime bien les détails insolites dans cette émission.
0: Eh bien, outre les détails que tu nous partageras avec plaisir, François, tout à l'heure, cette édition propose une traversée maritime inédite de l'île de Groix, montrant que la langue bretonne voyage aussi sur l'eau.
1: Eh oui,
0: voilà.
1: Pas que sur terre, c'est sur l'eau également, parce que bah oui, on aime bien aussi nos plages et notre mer en Bretagne.
0: Eh bien, c'est ce qui fait notre beauté hein, de notre pays.
1: Bah oui, que ce soit la Manche ou l'Atlantique, on a les deux tableaux. Merci beaucoup Julien alors, pour toutes ces précisions. C'est aussi le moment de parler de l'organisation, car comme chacun... ne sait pas d'événement sans un brin de fonctionnement. Nous aimons faire les choses en grand ici en Bretagne et ceci est sous le slogan du 1 km égale 1 don. Avec cet objectif participatif de chacun, en fait, pouvoir œuvrer pour la culture dans ce mélange de militantisme linguistique et convivialité totale. Oui. Le financement, c'est important. Comment on le finance ? Chaque kilomètre est vendu en fait à des particuliers, comme on l'a aussi entendu eh bien, dans l'interview de tout à l'heure. Des particuliers, des mairies, des entreprises ou des associations aussi, hein, environ 100 à 500 euros selon en fait, l'acheteur. Oui. Et parlons également aussi de la redistribution. Comment c'est redistribué ? En fait, les bénéfices sont reversés à des projets assez concret en fait, oui. Que ce soit l'école d'Iwan, doublage, ouais. Alors l'école d'Iwan aussi, il y a une école d'Iwan aussi à Pontivy,
0: oui.
1: Mais aussi ailleurs, hein. Doublage de films, application mobile en breton, des éditions un petit peu quelconques, etc. etc. Voilà, des projets divers et variés.
0: Qu'en est-il de la géographie ?
1: Alors, la géographie, le parcours change à chaque édition, hein, environ tous les deux ans. Enfin, c'est tous les deux ans, pour mailler tout le territoire, des grandes villes aux plus petits villages, pour les découvrir, de l'argoat, Julien. La langue comme lien, la Redadeg prouve que le breton n'est pas une langue du passé, mais un vecteur de lien social moderne. Elle se transmet au fil des générations. Elle est le lien de nombreuses fêtes, Redadeg, Festnoz. Mais aussi, il y a aussi une dimension internationale, en fait. Hein. C'est mentionné que le format existe aussi en Irlande, au Pays de Galles et même en Alsace. Oui. Nos amis alsaciens que l'on embrasse.
0: On appelle.
1: Le Lof. Voilà. Ouais, tout à fait. Alors, c'est un mouvement de réappropriation linguistique globale.
0: Ouais, il y a aussi en Écosse le Royal National Mod, qui est une fête autour du gaélique écossais. Ouais,
1: tout à fait. Alors, parlons aussi un petit peu de témoignages, en fait, aussi... que ce soit fictif ou réel, raconter l'émotion d'un coureur à 3h du matin sous la pluie, tenant le témoin en fait, dans un village désert, mais soutenu par l'idée que le relais ne doit jamais s'arrêter, bah, écoute, c'est juste formidable, Julien.
0: Et oui, un relais qui ne s'arrête jamais et la passion C'est notre passion que nous avons ici aussi. C'est d'ailleurs toute l'organisation qui gravite autour de cet événement et quand il prend sa source, notamment avec les bénévoles, sans qui rien ne serait possible.
1: Un grand merci.
0: Et oui,
1: un grand merci aux bénévoles qui font un travail exceptionnel pour toute l'organisation.
0: Et pour l'édition 2026, donc qui marque ce 10e anniversaire de l'événement, donc 18 ans après sa création, hein, je rappelle 2008, la REDADEC franchit un nouveau palier symbolique et logistique. C'est une vraie machine, associative qui est assez impressionnante, hein, qui repose sur un socle de solidarité.
1: Alors combien de bénévoles, Julien, on parlait tout à l'heure de bénévoles, est-ce que tu as des chiffres là-dessus?
0: Alors on estime entre 2000 et 3000 selon les éditions. Il faudrait qu'on en reparle à Gaël pour en être certain pour cette année, peut-être qu'il a alors un chiffre à nous repréciser.
1: Il sécurise les carrefours, hein. Il gère les ravitaillements, il anime des passages dans chaque commune. Moi, j'ai pu le voir, c'est un travail, c'est vraiment au cordeau. Hein.
0: Très, très gros travail. Il y a parmi eux une centaine de bénévoles dits permanents qui travaillent sur l'organisation pendant les 2 ans. Donc, ce sont des gens qui vont étudier chaque détail pour être sûr que la sécurité soit respectée, etc. etc. Et donc, sur le terrain, pendant la course, il y a ces autres bénévoles locaux qui sécurise les carrefours, qui gère les ravitaillements et anime donc les passages dans chaque région et commune. Les partenariats, François ?
1: Oui, partenariats, bien sûr.
0: L'événement mobilise centaines de partenaires. Il y a donc les partenaires publics, la région Bretagne, bien évidemment, les départements, bien évidemment, et plus de 250 communes qui achètent souvent leurs propres kilomètres.
1: Oui, alors soit un, soit plusieurs. Mais encore après, quand il faut pouvoir les courir.
0: Chaque commune
1: décide.
0: Voilà. Et puis, il y a aussi les privés associatifs. Plus de 300 entreprises et associations, donc locales
1: ou
0: régionales, qui soutiennent financièrement donc, la course ou fournissent une aide logistique, notamment, surtout, les prêts de véhicules, le carburant en lien, parlons-en, la nourriture et les frais de communication,
1: tout simplement. Tout à fait, et effectivement, qui n'est pas à négliger, tout ça. Hein,
0: c'est exactement.
1: Des frais annexes, mais qui ne sont pas négligés. Oui, c'est vrai qu'on l'entend aussi, passer de 600 km à plus de 2200 km, ça montre que la REDADEC n'est plus seulement un défi de passionné, mais un rendez-vous institutionnel et populaire majeur. Un point commun d'ailleurs à ce type d'événement que l'on peut croiser dans toutes ces contrées que nous avons citées, du nord au sud, de l'est à l'ouest. L'océan, en fait, est le voisin quotidien et ce n'est pas qu'un paysage. C'est presque, pour tous ces peuples, une manière de penser.
0: Et oui, peut-être, François, que la musicalité d'une langue est inspirée par ces peintures où l'eau, la terre, le feu se mélangent bien souvent.
1: Eh bien, nous quittons sur un extrait, en fait, de l'hymne. On va se la passer entièrement, Julien, à ce moment-là, l'hymne
0: La REDADEC. Puisque la REDADEC a un hymne, je propose qu'on l'écoute et qu'on termine sur cette excellente note. Profitez bien, tout le monde, et que ceci puisse vous inspirer pour la prochaine édition. On aura besoin, évidemment, de tout le monde et donc de vous.
1: Jouez d'or, Canavo.

0: Salut, c'est Martin. Je suis étudiant et je viens de la campagne. Aujourd'hui, je te raconte la mobilité. Qui n'a jamais essayé de se rendre rapidement de la campagne à la grande ville sans pouvoir le faire? On prend tellement de moyens de transport différents qu'on finit par y passer la journée. Si vous habitez en Centre-Bretagne ou dans n'importe quel coin un peu enclavé, je pense que vous voyez ce que je veux dire. Et en tant qu'étudiant, je constate ça au quotidien. Perso, j'étudie à Nantes, en prépa. Mais je viens de Pontivy. Donc pour rentrer le week-end, c'est compliqué. Le plus rapide pour relier une ville à une autre, spontanément, vous pensez peut-être au train. Ouais, sauf qu'à Pontivy, y en a aucun qui passe. Donc passer par les rails, c'est pas vraiment le bon plan. Il y a les bus qui peuvent être pas mal, mais bon. En fait, le truc, c'est qu'il y a plein d'arrêts, plein de correspondances, c'est un peu lourd. Au final, tu passes toute l'après-midi à essayer de rentrer. Du coup, la solution la plus efficace, ça reste la voiture. Sauf que, une fois arrivé à Nantes, ou dans n'importe quelle grande ville d'ailleurs, une voiture c'est très handicapant en fait. Déjà, l'été dernier, la ville a étendu la zone de parking payant, comme par hasard là où j'habite. Ça coûte déjà une bonne dizaine d'euros pour 4 heures, et évidemment ça va crescendo. Et puis en plus, c'est limité à 8 heures, donc c'est vraiment pas le bon plan. Et puis, tu peux quand même faire pas mal de trucs à pied quoi. Avec une voiture, tu dois souvent te taper plein de bouchons, tu peux vite être bloqué par les zones piétonnes, tu galères à trouver une place pour te garer, enfin bref, c'est l'enfer. Et même si tu dois traverser toute la ville, t'as toujours les bus ou les trams. Et en plus, ils sont gratuits le week-end. Ça m'a pas mal changé de Pontivy, où je prenais jamais le bus. Aller acheter des tickets et tout, j'avais pas l'habitude. Et t'as toujours une petite pression quand tu rentres dans le bus pour la première fois. Il y a plein de gens qui attendent derrière, faut aller vite. À Nantes, faut composter dans une borne verte à droite. Faites pas comme moi la première fois où j'ai essayé de scanner mon ticket. Bref, pour moi, la meilleure solution pour faire Pontivy-Nantes, c'est le covoiturage. Pour l'instant, j'ai toujours réussi à trouver des gens qui faisaient à peu près le même trajet que moi. Ce qui est cool, c'est que c'est écologique et qu'on rencontre pas mal de monde. Le vendredi soir, c'est presque que des étudiants qui viennent d'un peu partout. Nantes dans l'ouest, c'est un peu le point de passage obligé. Je me suis déjà fait ramener à Pontivy par des étudiants de La Rochelle ou de Bordeaux. Là, ça commence à faire un peu loin quand même. Les gens sont hyper sympas, j'ai jamais fait de mauvaises rencontres. Donc le covoit, c'est quand même vraiment pratique. Le truc embêtant par contre, c'est les bagages. Vous voyez bien, une voiture étudiante, c'est pas gros. Moi, j'arrive pas à voyager léger. Donc je me retrouve dans la voiture avec des sacs pleins à craquer de choses qui vont même pas me servir. Et évidemment, les autres y font pareil. Du coup, c'est irrespirable à l'arrière, et ça pendant tout le trajet. Quand on étudie assez loin de Pontivy, on se rend compte que c'est pas facile de se déplacer, et que la région est quand même pas très bien desservie. Tenez, nous, on doit forcément passer par Vannes si on veut arriver rapidement à destination. Ça peut paraître pas grand-chose, on a que 2 heures de route. Mais franchement, quand on se tape des bouchons à Nantes et à Vannes, c'est toujours chiant, et les 2 heures, elles peuvent rapidement se transformer en 3. Le vendredi, ça te saoule parce que t'as hâte de rentrer, et le dimanche, t'as déjà pas envie d'attaquer une nouvelle semaine, alors avec ça en plus... Après, ça reste cool de vivre un peu loin. Évidemment, ça bouleverse nos habitudes de la campagne, les trajets sont différents. Ok, c'est long, mais tu te rends compte que tu peux vraiment aller où tu veux. Au final, on est plus souple et plus libre. Allez, je vous laisse, à la prochaine.
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3: 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Malheureusement, on goûtait un sénateur Guilmour, ou un roi Béou de Poincé, ou un d'Assis de la Dame, à nos cas venir. 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
3: 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Tu me rendras et moi. A revenu de sa mamm, après que tout doit être pris, c'est comme la station arabe Lamballe.
2: Ah, fait juste.
3: 15 années, à Réunc. Mais je vais labourer dans le Kézik.
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1: Pourquoi?
2: Pourquoi?
3: Bah, pourquoi?
4: Pourquoi?
1: Pourquoi?
3: Mais pourquoi?
2: Pourquoi comment?
5: Pourquoi les couteaux de table ont-ils le bout arrondi? Les premiers couteaux de table avaient la pointe aiguisée, comme tous les autres couteaux. Le premier à bout arrondi serait apparu en France vers 1630 à la table du cardinal de Richelieu, Armand Duplessis, ministre du roi Louis XIII. Richelieu s'occupait des finances de l'État, mais également du protocole et des bonnes manières. Il décida de mettre fin à une pratique aussi populaire que barbare, se curer les dents en fin de repas avec la pointe de son couteau. Plutôt que d'interdire cette coutume à sa table, Richelieu demanda à son maître d'hôtel d'arrondir à la lime la pointe de ses couteaux. De nombreux gentilshommes adoptèrent chez eux cet usage, certains commandant directement des couteaux arrondis. L'usage se répandit ainsi depuis la fin du XVIIe siècle.

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1: Bonjour à toutes et tous. Nous sommes très heureux, comme à chaque fois, et bien de vous accueillir pour une nouvelle émission consacrée cette fois à ce qui représente notre Bretagne dans ses racines. Car oui, chez RBG, même si dans Ça se passe autour de vous, nous nous exprimons en français globalement, et bien avec Julien, nous avons décidé encore une fois de marquer le coup. C'est bien sûr le Redadec que nous souhaitons vous présenter en vous embarquant avec nous dans cette chronique. Une passion, un métier, eh bien, c'est ce qui anime nos émissions, mais cette fois-ci, la tradition bretonne va le faire pour nous à travers les traditions Tandaisi.
2: En effet, François, un plaisir de se revoir pour en échanger, car oui, le Redadec est un événement qui se fête tous les deux ans en Bretagne, et bien qu'on en entende peu parler, ou parfois personne ne s'imagine des coulisses que cela représente, et pour d'autres, les origines même que nous allons vous expliquer plus en détail. Vous tombez donc bien et ne changez pas de fréquence, restez ici. François, explique-nous donc ce qu'est ce Redadec.
1: Alors en effet, Julien, tout d'abord, ce qui la caractérise, c'est bien en fait son concept, un Brezhoneg à Pliradur. Alors, on débute en breton, Julien, il faudrait être indulgent sur les prononciations,
2: breton
1: et les accents.
2: Et plaisir.
1: Mais ce qui signifie breton et plaisir, une course de relais solidaire. Hein, donc, elle est non compétitive, c'est important de le dire, pour financer avant tout eh bien, des projets. En faveur de quoi? Eh bien, de la langue bretonne, bien sûr. Son fameux passage d'un témoin en bois, de main en main. Deux jours, eh bien, comme de nuit aussi, parce que ça ne s'arrête
2: oui,
1: pas.
2: Oui, c'est long.
1: Et oui, à travers les 5 départements bretons, une camionnette de tête, en fait, trace le chemin, telle une bulle de langue bretonne qui se déplace. Personnellement, j'ai eu l'occasion de le faire avec mes deux lévriers cette année, avec la radio. Et l'ambiance était au rendez-vous. Nous avons même fait un passage à l'intérieur du palais des congrès de la ville, en plein fest-noz. Franchement, Julien, c'était inoubliable et une ambiance de folie. Ce que je te propose, Julien, eh bien, ça va être d'écouter un petit témoignage, un interview, pour comprendre un peu plus ce que c'est. Donc, interview fait et réalisé par Gaël de la radio, et qui interroge Tristan et Joël, bénévoles de la Redadec.
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3: Allez, on continue à se promener dans les allées extérieures du Canorbeble, sous les chapiteaux salvateurs en cette météo, mais là ça va, il ne pleut plus. Et là, justement, je me retrouve sous un chapiteau, un stand aux 1000 couleurs, des t-shirts à arborer dès maintenant, mais surtout d'ici quelques semaines pour un événement qui a lieu tous les deux ans et qui est bien sûr la Redadec. Alors je suis, je crois, avec Tristan.
4: Oui, je suis en même temps effectivement un bénévole. Nous, on s'occupe sur la partie entre Meriadec et Yégon pour cette année. Je suis avec Joël effectivement pour tenir le stand. Notre but effectivement, c'est de vendre un maximum de produits dérivés pour faire vivre cette Redadec et faire en sorte que l'argent récolté serve aussi à Diwan, mais à toutes les structures qui permettent de faire vivre notre langue, notre belle langue, entre le breton sur la Bretagne. La Bretagne historique, puisque quand on parle de Bretagne, on parle d'un pays. Donc nous, on est bien sur les 5 départements.
3: Donc c'est ça le but in fine, c'est bien de récolter de l'argent pour tous ces projets en faveur du breton et du galop. Il me semble qu'il y a des projets en galop également. Mais c'est matérialisé, on va dire, sous la forme d'une grande course, d'un grand relais.
4: Oui, alors c'est une course qui effectivement qui partira de Lannion cette année, qui va aller jusqu'à Nantes. On traverse effectivement tous les territoires, tous les pays, le pays des pays effectivement pour faire connaître le breton et effectivement la deuxième langue, le galop à travers toute la Bretagne. Et le but, c'est de récolter au maximum pour qu'on puisse faire en sorte que nos enfants apprennent le breton et apprennent le galop sur les territoires.
3: Alors vous-même, Tristan, qu'est-ce qui vous a poussé à vous engager?
4: Moi, ça fait 4 ans, je suis une famille bretonnante sur le pays pas loin, sur le pays de Mellerand. Et l'engagement, c'est faire en sorte que nos enfants et nos petits-enfants puissent se réapproprier cette langue, mais aussi l'histoire de la Bretagne qui est importante. L'histoire de savoir d'où on vient pour savoir où on va, comme on dit. Mais l'histoire est importante aussi. Donc la Redadex, c'est quelque chose qui est important. Hein, une course, effectivement, pour faire valider nos langues. Et j'espère que ça va continuer dans les années futures. Voilà.
3: Alors peut-être un petit mot sur le parcours. Est-ce que vous l'avez en tête, au moins peut-être le départ et l'arrivée?
5: Alors cette année, on part de Lannion le 8 mai. Et on arrive à Nantes le 16 mai. Et entre-temps, on aura fait 2220 km. Et je rappelle que la Redadec est courue, c'est une course relais sur bitume, des relais d'un kilomètre, même un peu moins, 850 mètres. Et donc c'est une course qui ne s'arrête pas. Donc elle part de Lannion le 8 mai, elle arrive à Nantes le 16 mai, et entre-temps, le témoin donc est porté de coureur en coureur, donc sans arrêt, nuit et jour, voilà.
3: Et donc le principe, c'est qu'on peut, voire on doit, se connecter sur le site de la Redadec pour acheter un kilomètre. Le but étant de courir ce kilomètre derrière le camion de la Redadec le jour J. Et surtout, ça permet de soutenir, on l'a dit, les écoles d'Iwan, mais ces nombreux projets. Est-ce que vous avez en tête les projets de cette année ou peut-être des exemples de projets des années précédentes?
5: Des exemples de projets, donc il y a... des magouris, donc des crèches. Il y a également des radios, il y a des livres en langue bretonne, donc ce genre de projet là. Ouais. Et donc on distribue tous les deux ans 150 000 euros, la moitié pour les écoles d'Iwan et l'autre moitié donc pour les projets.
3: Eh ben merci Brasse d'Or, ou Labour, à Courage Vator, Kenavo.
5: Kenavo.
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2: Et oui, la Bretagne, ce pays, comme disent ces chers bénévoles, hein, sans qui rien ne serait possible, bien évidemment. De Lannion, donc, à Nantes. Bretagne ensemble, comme disait Dan Arbraz, avec qui j'ai eu la chance de jouer il y a quelques années. Nous sommes fiers de notre Bretagne, mais François, savais-tu, on ne peut

0: un message secret rédigé par une personnalité qui n'est lu qu'à l'arrivée. Donc, ah, tu parlais également de ta dernière expérience. Il s'agissait certainement de la dernière édition, toi, François, du Redadec, donc de cette année 2026, partant de Lannion jusqu'à Nantes. Tu peux nous en dire plus, toi qui étais sur place.
1: Ah oui, non, mais une ambiance incroyable, une ferveur. Et puis, voilà, c'est vraiment la magie qui opère à ce moment-là. Et ce qui est particulier et ce qui est important aussi à nous dire, hein, en fait, c'est qu'elle se passe de jour comme de nuit.
0: Oui, exactement. Distance totale, environ 2226 km contre 600 hein, en 2008 ah, oui. pour la première édition. Le chiffre 2226 est d'ailleurs un clin d'œil à l'année. Le trajet, donc le départ a été donné à Lannion, dans le Trégor. Et l'arrivée monumentale est prévue à Nantes, au parc des Chantiers.
1: On l'a entendu dans l'interview.
0: Exactement. Ouais. Les étapes clés, c'est donc une course qui traverse 5 départements bretons, sans interruption, pendant 9 jours et
1: 8 nuits. Ouais.
0: Elle est passée notamment par Guipava le 11 mai et traversera donc les pays comme le pays d'Aba, autour de Redon, dans la nuit du 15 au 16.
1: Effectivement, c'est donc passé, hein, tout à fait. Donc, c'est le trajet qui a été défini ainsi. Voilà. Et elle est passée autour de Redon hein, dans cette nuit du 15 au 6 mai, avant de prolonger vers, filer tout droit vers la Loire-Atlantique.
0: Un détail insolite ?
1: Ah oui, on aime bien les détails insolites dans cette émission.
0: Eh bien, outre les détails que tu nous partageras avec plaisir, François, tout à l'heure, cette édition propose une traversée maritime inédite de l'île de Groix, montrant que la langue bretonne voyage aussi sur l'eau.
1: Eh oui,
0: voilà.
1: Pas que sur terre, c'est sur l'eau également, parce que bah oui, on aime bien aussi nos plages et notre mer en Bretagne.
0: Eh bien, c'est ce qui fait notre beauté hein, de notre pays.
1: Bah oui, que ce soit la Manche ou l'Atlantique, on a les deux tableaux. Merci beaucoup Julien. Alors pour toutes ces précisions, c'est aussi le moment de parler de l'organisation, car comme chacun ne sait pas d'événement sans un brin de fonctionnement, nous aimons faire les choses en grand ici en Bretagne et ceci est sous le slogan du 1 km égale 1 don. Avec cet objectif participatif de chacun, en fait, pouvoir œuvrer pour la culture dans ce mélange de militantisme linguistique et convivialité totale. Oui. Le financement, c'est important. Comment on le finance ? Chaque kilomètre est vendu en fait à des particuliers, comme on l'a aussi entendu dans l'interview de tout à l'heure. Des particuliers, des mairies, des entreprises ou des associations aussi, hein, environ 100 à 500 euros selon en fait l'acheteur. Oui. Et parlons également aussi la redistribution. Comment c'est redistribué ? En fait, les bénéfices sont reversés à des projets assez concrets, en fait. Oui. Que ce soit l'école d'Iwan, doublage. Ouais. Alors, l'école d'Iwan aussi, il y a une école d'Iwan aussi à Pontivy,
0: oui.
1: Mais aussi ailleurs. Hein. Doublage de films, application mobile en breton, des éditions un petit peu quelconques, etc. etc. Voilà, des projets divers et variés.
0: Qu'en est-il de la géographie ?
1: Alors, la géographie, le parcours change à chaque édition, hein, environ tous les deux ans. Enfin, c'est tous les deux ans. Pour mailler tout le territoire, des grandes villes aux plus petits villages, pour les découvrir, de l'argoat, Julien. La langue comme lien, la Redadeg prouve que le breton n'est pas une langue du passé, mais un vecteur de lien social moderne. Elle se transmet au fil des générations. Elle est le lien de nombreuses fêtes, Redadeg, Festnoz. Mais aussi, il y a aussi une dimension internationale, en fait. Hein. C'est mentionné que le format existe aussi en Irlande, au Pays de Galles et même en Alsace. Oui. Nos amis alsaciens que l'on embrasse.
0: On appelle.
1: Le Lof. Voilà. Ouais, tout à fait. Alors, c'est un mouvement de réappropriation linguistique globale.
0: Ouais, il y a aussi en Écosse le Royal National Mud, qui est une fête autour du gaélique écossais.
1: Ouais, tout à fait. Alors, parlons aussi un petit peu de témoignages, en fait, aussi, que ce soit fictif ou réel. Raconter l'émotion d'un coureur à 3h du matin sous la pluie, tenant le témoin, en fait, dans un village désert, mais soutenu par l'idée que le relais ne doit jamais s'arrêter, c'est juste formidable, Julien.
0: Eh oui, un relais qui ne s'arrête jamais et la passion, c'est notre passion que nous avons ici aussi. C'est d'ailleurs toute l'organisation qui gravite autour de cet événement et quand il prend sa source, notamment avec les bénévoles, sans qui rien ne serait possible.
1: Un grand merci.
0: Et oui,
1: un grand merci aux bénévoles qui font un travail exceptionnel pour toute l'organisation.
0: Et pour l'édition 2026, donc qui marque

0: ce 10e anniversaire de l'événement, donc 18 ans après sa création, hein, je rappelle 2008, la Redadec franchit un nouveau palier symbolique et logistique. C'est une vraie machine. Voilà, associative, qui est assez impressionnante, hein, qui repose sur un socle de solidarité.
1: Alors, combien de bénévoles, Julien, on parlait tout à l'heure de bénévoles, est-ce que tu as des chiffres là-dessus?
0: Alors, on estime entre 2000 et 3000 selon les éditions. Il faudrait qu'on en reparle à Gaël pour en être certain pour cette année. Peut-être qu'il a alors un chiffre à nous repréciser.
1: Il sécurise les carrefours, hein. Il gère les ravitaillements, il anime des passages dans chaque commune. Moi, j'ai pu le voir, c'est un travail, c'est vraiment au cordeau. Hein.
0: Très, très gros travail. Il y a parmi eux une centaine de bénévoles dits permanents, hein, qui travaillent sur l'organisation pendant les 2 ans. Donc, ce sont des gens qui vont étudier chaque détail pour être sûr que la sécurité soit respectée, etc. etc. Et donc, sur le terrain, pendant la course, il y a ces autres bénévoles locaux qui sécurisent les carrefours, qui gèrent les ravitaillements et animent donc les passages dans chaque région et commune. Les partenariats, François ?
1: Oui, partenariats, bien sûr.
0: L'événement mobilise une centaine de partenaires. Il y a donc les partenaires publics, la région Bretagne, bien évidemment, les départements, bien évidemment, et plus de 250 communes qui achètent souvent leurs propres kilomètres.
1: Oui, alors soit un, soit plusieurs, mais encore après, quand il faut pouvoir
0: chaque
1: les
0: commune
1: courir,
0: décide. Voilà. Et puis, il y a aussi les privés associatifs, plus de 300 entreprises et associations, donc locales
1: ou
0: régionales, qui soutiennent financièrement donc la course ou fournissent une aide logistique, notamment, surtout, hein, les prêts de véhicules, le carburant en lien, parlons-en, la nourriture et les frais de communication, tout simplement.
1: Oui, tout à fait. Et effectivement, qui n'est pas à négliger, hein, tout ça. Hein,
0: exactement.
1: Des frais annexes, hein, mais qui ne sont pas à négliger. C'est vrai qu'on l'entend aussi, passer de 600 km à plus de 2200 km, ça montre que la Redadec n'est plus seulement un défi de passionné, mais un rendez-vous institutionnel et populaire majeur. Un point commun d'ailleurs à ce type d'événement que l'on peut croiser dans toutes ces contrées que nous avons citées, du nord au sud, de l'est à l'ouest. L'océan, en fait, est le voisin quotidien et ce n'est pas qu'un paysage. C'est presque, pour tous ces peuples, une manière de penser.
0: Et oui, peut-être, François, que la musicalité d'une langue est inspirée par ces peintures où l'eau, la terre, le feu se mélangent bien souvent.
1: Eh bien, nous quittons sur un extrait, en fait, de l'hymne. On va se la passer entièrement, Julien, à ce moment-là, l'hymne
0: et de la Redadec. Puisque la Redadec a un hymne, je propose qu'on l'écoute et qu'on termine sur cette excellente note. Profitez bien, tout le monde, et que ceci puisse vous inspirer pour la prochaine édition. On aura besoin évidemment de tout le monde et donc de vous.
1: Jouez d'or, Canavo.

0: Salut, c'est Martin, je suis étudiant et je viens de la campagne. Aujourd'hui, je te raconte la mobilité. Qui n'a jamais essayé de se rendre rapidement de la campagne à la grande ville sans pouvoir le faire? On prend tellement de moyens de transport différents qu'on finit par y passer la journée. Si vous habitez en centre-Bretagne ou dans n'importe quel coin un peu enclavé, je pense que vous voyez ce que je veux dire. Et en tant qu'étudiant, je constate ça au quotidien. Perso, j'étudie à Nantes, en prépa. Mais je viens de Pontivy. Donc pour rentrer le week-end, c'est compliqué. Le plus rapide pour relier une ville à une autre, spontanément, vous pensez peut-être au train. Ouais, sauf qu'à Pontivy, y en a aucun qui passe. Donc passer par les rails, c'est pas vraiment le bon plan. Il y a les bus qui peuvent être pas mal, mais bon. En fait, le truc, c'est qu'il y a plein d'arrêts, plein de correspondances, c'est un peu lourd. Au final, tu passes toute l'après-midi à essayer de rentrer. Du coup, la solution la plus efficace, ça reste la voiture. Sauf que, une fois arrivé à Nantes, ou dans n'importe quelle grande ville d'ailleurs, une voiture c'est très handicapant en fait. Déjà, l'été dernier, la ville a étendu la zone de parking payant, comme par hasard là où j'habite. Ça coûte déjà une bonne dizaine d'euros pour 4 heures, et évidemment ça va crescendo. Et puis en plus, c'est limité à 8 heures, donc c'est vraiment pas le bon plan. Et puis, tu peux quand même faire pas mal de trucs à pied quoi. Avec une voiture, tu dois souvent te taper plein de bouchons, tu peux vite être bloqué par les zones piétonnes, tu galères à trouver une place pour te garer, enfin bref, c'est l'enfer. Et même si tu dois traverser toute la ville, t'as toujours les bus ou les trams. Et en plus, ils sont gratuits le week-end. Ça m'a pas mal changé de Pontivy, où je prenais jamais le bus. Aller acheter des tickets et tout, j'avais pas l'habitude. Et t'as toujours une petite pression quand tu rentres dans le bus pour la première fois. Il y a plein de gens qui attendent derrière, faut aller vite. À Nantes, faut composter dans une borne verte à droite. Faites pas comme moi la première fois où j'ai essayé de scanner mon ticket. Bref, pour moi, la meilleure solution pour faire Pontivy-Nantes, c'est le covoiturage. Pour l'instant, j'ai toujours réussi à trouver des gens qui faisaient à peu près le même trajet que moi. Ce qui est cool, c'est que c'est écologique et qu'on rencontre pas mal de monde. Le vendredi soir, c'est presque que des étudiants qui viennent d'un peu partout. Nantes dans l'ouest, c'est un peu le point de passage obligé. Je me suis déjà fait ramener à Pontivy par des étudiants de La Rochelle ou de Bordeaux. Là, ça commence à faire un peu loin quand même. Les gens sont hyper sympas, j'ai jamais fait de mauvaise rencontre. Donc ouais, le covoit, c'est quand même vraiment pratique. Le truc embêtant par contre, c'est les bagages. Vous voyez bien, une voiture étudiante, c'est pas gros. Moi, j'arrive pas à voyager léger. Donc je me retrouve dans la voiture avec des sacs pleins à craquer de choses qui vont même pas me servir. Et évidemment, les autres y font pareil. Du coup, c'est irrespirable à l'arrière, et ça pendant tout le trajet. Enfin bon, quand on étudie assez loin de Pontivy, on se rend compte que c'est pas facile de se déplacer et que la région est quand même pas très bien desservie. Tenez, nous, on doit forcément passer par Vannes si on veut arriver rapidement à destination. Ça peut paraître pas grand-chose, on a que 2 heures de route. Mais franchement, quand on se tape des bouchons à Nantes et à Vannes, c'est toujours chiant, et les 2 heures, elles peuvent rapidement se transformer en 3. Le vendredi, ça te saoule parce que t'as hâte de rentrer, et le dimanche, t'as déjà pas envie d'attaquer une nouvelle semaine, alors avec ça en plus... Après, ça reste cool de vivre un peu loin. Évidemment, ça bouleverse nos habitudes de la campagne, les trajets sont différents. Ok, c'est long, mais tu te rends compte que tu peux vraiment aller où tu veux. Au final, on est plus souple et plus libre. Allez, je vous laisse, à la prochaine.
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